0: vie. Hein. Mmh. Il y a peu de place à l'improvisation comme on pourrait imaginer.
1: Mmh. C'est une sorte d'improvisation, cette interaction avec le public.
0: Mais c'est gérer l'imprévu. Mmh.
2: C'est ça. Et ne pas laisser le public ressentir qu'il y a eu un placement.
0: Je laisse pas place à l'improvisation, mais je dois dire...